0: Morning in Long Island de Pascal Dussapin, interprétation de l'Orchestre Philharmonique de Radio France dirigé par Myung-Woon Chung. L'enregistrement a été réalisé lors de la création de l'œuvre par des techniciennes et techniciens de Radio France, salle Pleyel à Paris le 24 juin 2011.
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0: Isabelle Fraisse compose son double duo pour hautbois, corps, harpe et violoncelle, honorant une commande de Radio France pour les solistes de l'Orchestre Philharmonique de Radio France. L'œuvre est créée le 6 juin 1996, salle Olivier Messiaen, par le hautboïste Stéphane Parr, le corniste Paul Minck, la harpiste Isabelle Perrin et le violoncelliste Daniel Raclot, tous placés sous la direction de Dominique Mie, la chef et fondatrice de l'ensemble FA. L'enjeu de cette pièce, nous rappelle la compositrice, résidait dans l'opposition d'instruments regroupés deux par deux, hautbois-corps, à savoir les vents, harpe-violoncelle, à savoir les cordes pincées ou frottées. À cette première configuration succédait un mélange de timbres hétérogènes, rendu plus conflictuel par le changement de rapport entre les instruments, hautbois-harpe, corps-violoncelle.

0: Sur la contemporaine et France Musique, nous écoutions Double Duo d'Isabelle Fraisse, interprété par des solistes de l'Orchestre Philharmonique de Radio France, Stéphane Parr, Paul Minck, Isabelle Perrin et Daniel Raclot, sous la direction de Dominique Mie, ici lors de la création de l'œuvre en 1996 dans la salle Olivier Messiaen de la Maison de la Radio et de la Musique à Paris.
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0: Henri Dutilleux a composé ses correspondances pour voix et orchestre en 2002 et 2003 sur des poèmes de Rainer Maria Rilke et Prithvindra Mukherjee, ainsi que des lettres de Solzhenitsyn et Van Gogh. Une commande de l'Orchestre Philharmonique de Berlin qui créa l'œuvre sous la direction de Simon Rattle avec la soprano Dana Upshaw le 5 septembre 2003. Le titre fait référence à la fois à l'écriture épistolaire et à la synesthésie au sens baudelairien, c'est-à-dire aux correspondances symboliques entre les sens et le monde. Bien qu'ils proviennent de sources disparates, ils sont unifiés par leur inspiration mystique et surtout par leur préoccupation de la place de l'humanité dans le cosmos.

0: les correspondances d'Henri Dutilleux avec une fin spécialement arrangée, interprétée par Barbara Hannigan et l'Orchestre Philharmonique de Radio France, dirigé par Ezza Pekka Salonen. Enregistrement réalisé en décembre 2011 dans la salle Liberman de l'Opéra Bastille à Paris.
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0: Nous retrouvons Nicolas Balderoux, première clarinette solo de l'Orchestre Philharmonique de Radio France, pour l'interprétation de Dialogue de l'ombre double de Pierre Boulez. Une œuvre pour clarinette et dispositif électroacoustique composée en 1985 et dédiée à Luciano Berio pour son 60e anniversaire et inspirée à Boulez par la pièce de Claudel « Le soulier de satin ». Le clarinettiste dialogue avec son ombre, le fameux clarinettiste invisible, représenté par une partie de clarinette pré-enregistrée sur bande magnétique et spatialisée au moyen de haut-parleurs répartis autour du public.

L'idée d'un leader, de ses suiveurs, c'est le point de départ du concerto pour violon d'Andrei Adamek. Comment la solitude se transforme en multitude, avec toutes les déformations du discours principal, inévitablement induites par sa répétition. Au final, le leader se retrouve englouti par ses propres mots, qui maintenant sonnent comme exagérés et distordus. Bref, l'éternelle histoire du concerto, vu comme le combat entre l'individu et la foule, renouvelé par l'influence des chants responsoriels pour Adamek, qu'ils viennent du marché de Nairobi au Kenya ou des contrées inuites et de leurs chants, ce qui lui permet, au bout du compte, d'évoquer le destin sonore d'une tribu imaginaire.

Follow me, suivez-moi, ou le destin contrarié du soliste face à l'orchestre, Follow me, ou l'histoire toute musicale d'une tribu imaginaire sortie de l'invention toute personnelle du tchèque Andrej Adamek. Et tout comme Adamek, Bill Frisell s'inspire de l'œuvre de l'artiste-peintre allemand Gerhard Richter, qui décrivait ainsi la part abstraite de son œuvre, celle qui motive tout particulièrement Frisell. Les toiles abstraites, dit-il, mettent en évidence une méthode. Ne pas avoir de sujet, ne pas calculer, mais développer, faire naître. À sa suite, Bill Frisell s'inspire de gestes nés dans sa peinture comme d'autant d'éléments déclencheurs qu'à son tour, il développe sans préjuger de rien.

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0: Julia Wolf et puis ici Joan La Barbara, compositrice états-unienne, toutes deux qui ont l'esprit de suite sur la contemporaine et sur France Musique. Peinture sonore pour voix, percussion et sampler du côté de Joan La Barbara. Et à suivre, la magnifique partita pour 8 voix de Caroline Shaw, commandée et non moins magnifiquement interprétée, comme vous l'entendrez, par l'octuor vocal Room Full of Teeth. La salle pleine de dents, littéralement, image évocatrice s'il en est. J'ajouterai que Partita est l'œuvre pour laquelle Caroline Shaw reçoit le prix Pulitzer de musique en 2013, en devenant ainsi, à 31 ans à peine, sa plus jeune récipiendaire.
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Partita pour huit voix, un titre tout simple pour une œuvre à l'évidence lumineuse signée Caroline Shaw et un nocturne vocal au nom et à l'interprétation spontanée et intense Room Full of Teeth, dont elle fait d'ailleurs elle-même partie. Avec la compositrice italienne Lucia Ronchetti, c'est plus avant vers le théâtre musical ou instrumental, selon le terme préféré par Kagel, que nous nous tournons. Instrumental à n'en pas douter ici, car tourné vers la percussion, ou plutôt les percussions, et leur animal de compagnie, en quelque sorte l'étrange percussionniste opératique, comme elle le nomme, Lucia Ronchetti, qui parle d'ailleurs plutôt de micro-théâtre musical. Et là, c'est l'euphorie du jeu qui prend le dessus avec en arrière-plan l'inspiration littéraire du court et génial roman de Dostoïevski, Le Joueur.

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La musique est particulièrement mixte pour Pierre Jodlowski, qui intègre systématiquement plusieurs médias à la réalisation de ses projets. Il fait même de cette intermédialité la matière principale de ses compositions. Ainsi, de l'air, au sens de surface, l'air A-I-R-E, du dire, mené avec le cœur les éléments de Joël Suhubiette à Toulouse, sa ville natale. L'œuvre multiforme part du constat que la parole publique, dont elle fait l'éloge, est entrée dans l'air, sous-entendu la surface du paradoxe. Basée sur la poésie de Christophe Tarkos notamment, elle est un grand théâtre des mots, dont voici un extrait de la version au disque.

Rapport du tribunal de Paris, séance du 17 juillet, du 22 et 23 octobre 1846. Les comptes rendus des séances sont consacrés aux affaires impliquant des individus atteints de pathologies mentales.

Dans la grande majorité des affaires, les jugements rendus font apparaître les accusés comme étant victimes de leur aliénation. Dans certains cas, les jugements tiennent compte à ce titre de circonstances atténuantes.

0: we saw the first murder in the 6 years of the pre-crime experiment.
1: Dans la plupart des témoignages, les plaidoiries, même dans certains réquisitoires, il ressort clairement que les conditions d'existence, la pauvreté et l'exclusion sociale constituent la cause première de la dégradation de la santé mentale des personnes auditionnées.

0: Le 26 juillet dernier, un jeune homme à peine âgé de 25 ans, ne pouvant obtenir la main d'une jeune fille dont il était éperdument amoureux, s'est suicidé en avalant de l'acide arsénieux. Parti le matin de Paris, il s'était rendu à Montmorency pour voir l'endroit où Rousseau a écrit sa nouvelle Héloïse. S'est assis sur la pierre quadrangulaire où fut composé cet immortel roman. Et après avoir écrit au crayon une lettre comme dernier adieu à la vie et à celle qu'il aimait, qu'il s'est volontairement donné la mort.
1: Les pathologies les plus fréquentes observées chez les sujets les plus violents sont la névrose, l'hystérie et dans les affaires passionnelles, un profond désespoir doublé d'une tendance paranoïaque.

0: Seine vers le milieu de la nuit et en est heureusement retiré sain et sauf. Il paraîtrait que dans la journée, un homme d'une quarantaine d'années s'était livré sur sa personne à Bobios.
1: La majorité des rapporteurs note avec une troublante précision les réactions des accusés au moment du verdict. Dans le cas de condamnation, ils semblent tomber dans un état amorphe, comme irréversiblement résignés. En aucun cas, ils ne montrent de quelconque signe de résistance.

Dans les dernières pages du rapport, on trouve en guise de conclusion quelques remarques singulières. Au-delà des chefs d'accusation et des circonstances parfois extrêmes de certains délits, les accusés semblent jouir d'une certaine clémence due à l'appréciation de leur état mental. L'un des rapporteurs ne peut s'empêcher d'y voir une certaine hypocrisie. Il semble en effet bien facile d'accorder la clémence à un aliéné plutôt que de lui avoir donné au préalable les conditions d'une existence dans la liberté, la dignité de sa personne.

O, E, M pour objets esthétiques modifiés, comme des bribes de musique venues de la mémoire, du rêve ou du passé, comme des cellules délicatement prélevées, des détails du détail dont Aurélien Dumont fait son miel dans cette berceuse un peu particulière, basée sur la resynthèse d'un fragment beethovenien, le tout début du troisième concerto pour piano. C'est également sur des éléments beethoveniens que se base Helmut Oehring dans l'hommage musical qu'il rend au désastre de la guerre, la série de gravures due à Francisco Goya. Et cet hommage, il le considère comme un film en musique, basé plus précisément sur la 44e gravure de cette série, très directement intitulée « Yolowi ». Voilà ce que moi j'ai vu. Et c'est la surdité, pour Goya, pour Beethoven et pour les parents de Ring, par parenthèse, une surdité aussi subie que révélatrice, c'est cette surdité qui ouvre paradoxalement ses créateurs au dévoilement du cœur du monde.

Helmut Oehring est le premier des quatre volets qu'il compose sur la série de gravures de Francisco Goya, Les désastres de la guerre. Première partie, donc ici, Yolobi, ce que moi j'ai vu et qui mêle l'expression visuelle sans concession de Goya avec les réminiscences de la musique de Beethoven. À suivre, des tensions, mais d'une nature toute différente, avec Street Art de Régis Campo dans un registre beaucoup plus léger. Tension entre formes savantes et populaires de la musique, entre sophistication des timbres et spontanéité des rythmes, entre violence et extrême douceur. Le tout propulsé comme par une inébranlable machine, un peu à la façon de la musique d'un Steve Reich, et qui évoque aussi bien John Cage que Lenny Bernstein, Gérard Griset, Kenyo Morricone.

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Vous avez écouté La Chute de Calin Ioachimescu. C'est une pièce brève pour orchestre intitulée ainsi, et pas la chute de Monsieur Ioachimescu lui-même, qui d'ailleurs est un compositeur roumain respectable et qui dans sa carrière de musicien s'est intéressé à beaucoup de choses, la composition assistée par ordinateur ou la musique électroacoustique et électronique entre autres. Il est également le fondateur du studio électroacoustique appartenant à l'Union des compositeurs roumains qui a vu le jour en 1980. Ce qui est relativement tard par rapport au mouvement électroacoustique qu'on a vu parcourir le monde musical. Mais revenons à La Chute qu'on vient d'entendre. Et oui, cela ne dure pas très longtemps et c'est tout à fait normal et naturel. Tout dépend de ce qui se trouve dans cette situation étrange, à savoir de bouger plus ou moins vite sur une trajectoire attirée par une force gravitationnelle en général vers un objet solide à la surface duquel le niveau du risque d'écrasement approche 100%. Mais les membres de l'Orchestre national de la radio roumaine n'ont visiblement peur de rien et leur chef Philippe Nahon non plus.

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0: C'était la fin de La Chute de Johan Etu, une pièce pour un ensemble instrumental et ambiance sonore, autrement dit une partie électronique de l'œuvre, et je crois qu'on ne se trompe pas en le disant cela. C'est justement Jean Dru qui s'en est occupé, à part des parties instrumentales dans lesquelles Guillaume d'Ostaler était au piano, Johan Etu au saxophone alto et voix, Diane Labrosse a joué l'accordéon, mais elle a donné la voix aussi, et enfin Pierre Tanguay était à la batterie, gambarde, rythme de pied et voix. Précédemment, vous avez écouté le concerto pour violoncelle et orchestre d'Olivier Greif, une pièce composée en 1999, commandée par l'association Les Petits Frères des Pauvres à l'occasion du 60e anniversaire de la dite association. Par la chute d'Adam, était destinée à être donnée à l'issue d'une messe d'action de grâce à la cathédrale de Notre-Dame de Paris. Par la chute d'Adam, toute chose a été corrompue. Ainsi commence le choral de Luther, mis en musique par Zweling en toute fin du XVIe siècle et dont Olivier Greif a emprunté certains extraits. Son inspiration ne s'arrête évidemment pas là, car tout son concerto est conçu comme une méditation sur la chute de l'homme et sa lente remontée vers la lumière.
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0: Le plongeon en trois temps de Sylvie Allais, interrompu par La Chute d'Icare, écrite par Brian Feinhau, est vocale, électronique, improvisée et surtout, elle se trouve à la frontière des genres. Difficile donc à caser quelque part, mais elle n'est pas aisée à décrire non plus. Et c'est pour cette simple raison qu'il est préférable, comme toujours d'ailleurs, à faire confiance à son propre opinion influencée uniquement par l'écoute que je vous propose maintenant.

0: Les chutes géométriques, une pièce électronique d'Hector Zazou, sortie sur un DVD en 2005, s'est trouvée à la toute fin de cette séquence précédée par Let's Fall Out de Sylvia Allais. Une musique improvisée avec un solo de violon. L'album a été enregistré au printemps 1994 au studio Steam Room. Un autre solo, celui de la clarinette, était à écouter dans la pièce de Brian Fernandez, La chute d'Icare, qui est d'une inspiration picturale. En effet, le peintre Pieter Bruegel présente très étrangement cette tragédie, qui fait partie des mythes grecs, dans la périphérie visuelle de son tableau. Le fait que Fernandez tente à corriger en plaçant la clarinette au centre des événements. Disons aussi que cette partition, brillamment interprétée par le clarinettiste italien Michele Marinelli, accompagnée par l'excellent ensemble de la nouvelle musique, composée essentiellement des musiciens polonais, a été dirigée par Szymon Biwałec.
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0: Un autre pot-pourri nous attend, car dans la séquence suivante, certaines pièces sont vraiment très courtes. À commencer par les extraits d'accords perdus de Gérard Griset pour deux corps, dont on peut admirer l'agilité dans le mouvement intitulé « Corps à corps » et l'expressivité dans la chute suivante. C'est des instruments merveilleux, un peu oubliés par la musique contemporaine.

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0: La voix du mezzo-soprano Isabelle Sokoja interprétait La Chute, fragment des lettres d'amour pour voix, harpe et électronique de Daniel Adamo, une pièce composée pendant une assez longue période entre 2010 et 2017. Dans le présent enregistrement, sorti chez le label Buisson, Nicolas Vallette était à la flûte, Laurent Kamat à l'alto et Elodie Raibaud était à la harpe. Précédemment, c'était Falling, un extrait du disque Concept The Recent Arts et de Tobias Freund, intitulé Skin, qui date du début de l'année 2019. Il a emboîté le pas aux deux morceaux de la minimal musique américaine, la première extraite de Daniel's Variations de Steve Reich, interprétée ici par le chœur de Los Angeles et par les instrumentistes membres de Steve Reich Ensemble. Cet extrait était suivi par Attack and Fall de Philip Glass. Mais tout au début, c'était la musique de Gérard Griset, représentant par excellence de la musique spectrale qu'on a entendue dans les deux extraits des accords perdus pour deux corps, joués ici par Andrew Joy et Christine Chapman.
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0: Les quatre morceaux brefs sont introduits par No Fall de Jean-Jacques Palix, qui s'est fait un film électronique sans image. Le dit film est à projeter par l'auditeur lui-même dans sa tête. Son imagination le permet sans aucun doute. Mais la musique de Palix est tellement colorée qu'elle évoque aisément l'effet visuel imaginaire. No Fall est conçu comme bien d'autres pistes de ce disque à partir des matériaux que seul créateur arrive juger noble et intéressant par son immense expérience auditive, et ils le deviennent effectivement grâce aux transformations électroniques diverses. Dans son ballet Ma, Kaya Saariaho a laissé son matériau musical traverser le chemin semblable de transformation électronique, mais d'une façon plus subtile, qui concerne plutôt l'évolution rythmique et mélodique de ce qu'on entend au début de la pièce. Ainsi, l'ordinateur prend petit à petit les rênes de l'évolution de la musique sans qu'on se rende véritablement compte. Un autre extrait de ballet suit, celui-ci a été composé par John Cage en 1947 et je vous le propose dans une capture de 1994 réalisée par la pianiste Margaret Langtan. Une autre chute nous est présentée par le musicien français Benjamin Jarry qui, grâce à la technique de re-recording de son violoncelle et des manipulations électroniques subtiles, nous amène cette fois-ci dans les profondeurs des océans où reposent des restes de géants des mers, les baleines.

0: Voilà la musique très imagée, basée sur le son de violoncelle. C'était Whale Fall de Benjamin Jarry, sorti en 2012 chez Drone Suite Drone Records. Avant, vous avez entendu deux pièces conçues pour les danseurs. Dans l'ordre, c'était l'extrait du ballet Ma de Kaija Saariaho, joué par l'ensemble instrumental dirigé par Tapio Puumela. La partie électronique était élaborée par Juhani Li Matainen. Puis, la pianiste Margaret Langton a interprété le Fall, la chute, extrait de ballet en un acte de John Cage intitulé The Seasons. Et tout au début, on a entendu la musique sur support de Jean-Jacques Palix intitulée No Fall, qui était extraite de son disque Film, paru en 2003 chez Signature, un label de Radio France.
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0: Fini les pièces courtes, nous passons à la durée un peu supérieure, toujours dans une optique de la chute, réelle ou imaginaire, mais toujours musicale et contemporaine, comme nous la propose Roberto Fabriciani dans sa pièce Fantasy Falls, qui, à la différence des chutes d'eau, voit les chutes d'imaginaire ou d'imagination, qui sait. En tout cas, c'est un torrent de sons électroniques et instrumentales produits par la flûte traversière hyper basse, jouée par le compositeur lui-même. Et ensuite, on arrive à une musique dansante par moments, mais c'est plutôt une exception, des moments délicieusement rares dans cette pièce de Ryan Carter, datant de 2016 et 2017, écrite pour l'ensemble Yarn and Wire, composée de deux pianistes et deux percussionnistes qui jouent les claves, triangles et woodblocks, créant ainsi, avec des pianos préparés, un univers sonore particulier et beau au même temps. Quand tout le reste échoue, tel est le titre de cette composition et on imagine bien que Carter aurait pu se trouver dans une telle situation. Et là, il a élaboré les stratégies d'interprétation basées sur un classement des sons en quatre catégories que les interprètes respectent scrupuleusement.

0: Les premiers cataclysmes. Soleil noir, lune de sang. Les premiers cataclysmes. Soleil noir, lune de sang.
1: Je le vis rompre le sixième saut. Et la terre trembla fortement. Le soleil devint noir comme sac de crin. La lune tout entière devint comme du sang. Et les étoiles du ciel tombèrent sur la terre comme les figues par grains. Le ciel se retira comme un livre qu'on roule. Chaque montagne et chaque île de son lieu fut arrachée. Et les rois de la terre, les puissants, les chefs de guerre, les riches, les plus forts, tout homme, esclave ou libre, tous se terrèrent dans les grottes et les rocs, disant aux roches et aux pics, écroulez-vous, cachez-vous de la face de celui qui siège sur le trône et de la colère de l'agneau, car le grand jour de sa fureur est venu, et qui subsistera ?

0: La flûtiste Irmela Nolte dans le Rondo di Cena du compositeur Silvano Bussotti, une œuvre de 1978 qui peut être jouée avec un danseur sur scène, mais qui peut, comme ici, être donnée dans une exécution purement instrumentale. Le sous-titre de cette partition d'atmosphère est le suivant, Ballet d'un Narcisse pour virtuose des quatre flûtes. Une composition scénique et concertante de cinq courts tableaux associés chacun à un type de flûte. Préparation du bain de Narcisse, flûte basse. Son corps est caressé par le regard de ceux qui le contemplent, flûte alto. La mise au bain, flûte piccolo. On le sèche, on le parfume, on le pare, flûte basse. Enfin, danse frénétique dans un habit de lumière, grande flûte. Né en 1931, Silvano Bussotti nous a quittés en 2021.
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0: Par Introduzione all'oscuro, soit Introduction à l'obscurité, le compositeur Salvatore Chiarino entend Introduction à l'angoisse. Il nous demande, par le truchement de cette pièce pour 12 instruments, toutes de bruissements et de suspense, de bien vouloir imaginer une forme avec un enchaînement de tension et de repos dont on aurait enlevé les moments de repos. Une manière de demander à la musique de renverser les termes d'absence et de présence en les déplaçant vers ce qui est spectral. Ce que l'on ressent ne se perçoit pas, il ne reste presque qu'un mouvement aveugle et énigmatique d'accélération et de décélération, de pulsations périodiques, un climat d'angoisse dont la motivation psychologique externe est inaccessible à nos sens. »

Introduzione all'oscuro de Salvatore Chiarino, pièce pour 12 instruments interprétée par le Contempo Ensemble dirigé par Mauro Ceccanti. Cette œuvre, dédiée à Riccardo Chailly, fut créée le 29 juin 1981 à Londres par le London Sinfonietta dirigé par Oliver Knussen. Notons que le compositeur avait alors 34 ans. Écoutons à présent, toujours sur la contemporaine et France Musique, ces 6 quartetti brevi, 6 quatuors brefs pour cordes, dont le second fut créé en 1968 par le Quartetto Nuova Musica et les 5 autres en 1992 par le quatuor Arditi. Enregistrés par ces mêmes Arditi en 1993, ces 6 pièces frappent immédiatement par leur couleur. Très attiré par le timbre, Chiarino a beaucoup écrit pour les cordes. Son effort s'est orienté vers la création d'un monde sonore inouï. Dans cette œuvre, les différentes techniques de jeu plus ou moins inventées par lui, que ce soit les notes effleurées, les cordes frottées longitudinalement avec le bois ou le crin, voire les balayages divers et variés, créent une sonorité étrange et pourrait-on dire immatérielle. C'est une remarque de Dominique Druenne. Comme le compositeur exploite uniquement les aigus, la hiérarchie traditionnelle du quatuor à cordes est totalement brisée. Il est impossible de faire la différence entre le violoncelle et les violons, par exemple. La musique procède par impact, éblouissement, irisation, ou bien elle adopte, comme dans le dernier quatuor, les contours du souffle humain.

0: La Malinconia refermait les six quatuors brefs de Salvatore Chiarino, interprétés par le quatuor Arditi, qui, on l'entend, se régale de ces merveilleux jeux de timbres proposés par l'Italien.
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0: Le regretté Silvano Bussotti, mort en septembre 2021, à quasiment 90 ans, avait tout de l'homme orchestre, ou plutôt tout de l'artiste multiple. Musicien, compositeur, pianiste, peintre, écrivain, cinéaste, acteur, dessinateur, scénographe, metteur en scène, auteur de décors et costumes pour le théâtre et l'opéra, l'homme possédait une polyvalence assez rare. Sur le disque monographique de Martine Jost, paru en 1998 chez Mode Records, on trouve un panel d'œuvres allant de Pour clavier, longue pièce composée en 1961, à Bartók Buzoni, caprice des 34 microcosmos, pièce de 1995, en passant par Musica per amici, œuvre composée entre 1957 et 1971. Le lien reste cette sacro-sainte liberté créatrice dont Bussotti s'est toujours drapé, refusant à quelque époque que ce soit les diktats d'aucune forme. Figure sur ce disque une jolie pièce faisant référence à Rossini, du moins par son titre. Elle s'intitule Sonatina Gioacchina et elle est dédiée à l'interprète Martine Jost.

0: Martin Jost nous interprétait la Sonatina Gioacchina de Silvano Busotti, une pièce qui lui fut dédiée par le compositeur. Continuons, tel le postier, à admirer les cartes postales que nous distribuons, en l'occurrence durant ces 3 heures sur la contemporaine, des cartes postales d'Italie, vous l'aurez compris. Ivan Fedele est né le 6 mai 1953 dans le Talon de la Botte, en la ville de Lecce. Cette ville dépouille est hautement réputée pour son patrimoine artistique. L'architecture baroque y est très présente et a la particularité d'être faite de la pierre calcaire locale appelée pierre de Lecce. Pour cette raison et bien d'autres, la ville de Lecce a reçu des surnoms flatteurs tels que la Florence baroque, la Florence du Sud ou bien encore l'Athènes dépouille. La Grèce évoquée ici a quelque chose à voir dans l'œuvre que nous allons écouter. Il s'agit d'En Arche, translittération italienne du grec primitif utilisé par Jean, l'apôtre préféré de Jésus, dans son évangile. En Arche a été composé par Fedele en 2008 pour voix de soprano, violon et orchestre. Nous parlions de liberté artistique pour le Florentin Busotti. Eh bien, l'originaire de la Florence du Sud n'a rien à lui envier sur ce terrain.
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0: À l'écoute d'En Arche, œuvre d'Ivan Fedele pour soprano, violon et orchestre, il n'y a aucun risque à redire que le compositeur italien est un très subtil orchestrateur, un amoureux du timbre, un amoureux des timbres. Les interprètes étaient le violoniste Francesco D'Orazio, la soprano Corinna Moligni et l'orchestre symphonique de la RAI, dirigé par Marco Angius.
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0: Restons avec Ivan Fedele. Si l'homme est un amoureux des timbres, il n'en est pas moins un amoureux transi de la percussion. Ainsi compose-t-il en 2016 Duals, 5 duels pour percussion et piano à l'intention du duo formé par le percussionniste Cimone Beneventi et le pianiste Andrea Rebaudengo, qu'il enregistre dans la foulée et en première mondiale pour le label Stradivarius. Le titre de l'œuvre donne son nom à l'album, album qui comporte également des œuvres d'Apergis et d'Oana. Les talents d'orchestrateur de Fedele font tout autant merveille ici que dans l'œuvre que nous venons d'écouter. Les multiples percussions utilisées, steel drum, bol tibétain, cymbale, gong chinois, cloche plate, vibraphone, glockenspiel, ne s'engagent pas tant dans des duels avec les sonorités multiples du piano, mais forment plutôt d'irrésistibles et savoureuses alchimies sonores assez inouïes. Ivan Fedele, l'orfèvre, que dis-je, le dentelier des Pouilles, a encore frappé.

0: Merveille que Duals, cette œuvre en cinq parties pour percussions et piano d'Ivan Fedele. Les dédicataires nous la donnaient à entendre dans toute sa lumineuse conception. Je redis leur nom, le pianiste Andrea Rebaudengo et le percussionniste Cimone Beneventi.
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0: Point de carte postale d'Italie sans Luciano Berio. En 1974, l'homme compose pour les King's Singers ses Cries of London, des cris de Londres qui évoquent les cris de Paris de Jeannequin. Cette œuvre est donc composée pour six voix, l'effectif des King's Singers. Deux ans plus tard, il en fait une refonte pour huit voix cette fois-ci, soit deux sopranos, deux contraltos, deux ténors et deux basses, et garde le même titre. Dans cette nouvelle version, nous dit Berio, les cris de Londres sont devenus un cycle court de sept pièces, chantées, au caractère populaire, dans laquelle un morceau simple alterne, avec régularité, avec une pièce musicalement plus complexe. Plaisir des voix, plaisir enfantin des onomatopées et des mots, le texte est essentiellement un choix libre des phrases bien connues des vendeurs du vieux Londres. Nous écoutons l'ensemble vocal Swingle 2, autrement connu sous le nom de Swingle Singers.

0: les Swingle Two dans les Cries of London de Berlioz, dans la version pour 8 voix de 1976. Cette version reste encore la plus pop, peut-être la plus idoine, notamment grâce à la qualité de l'anglais ici chanté. Ceci même si depuis des ensembles tels les Cris de Paris de Geoffroy Jourdain ou bien encore le chœur des solistes norvégiens de Grete Pedersen ont livré de bien belles versions également.
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0: Berlioz encore sur La Contemporaine avec une de ses ultimes œuvres. Elle date de l'an 2000, c'est son solo pour trombone et orchestre. Le génial tromboniste solo de l'Orchestre Royal du Concertgebouw, Jürgen van Rijen, et l'orchestre que je viens de citer, dirigé par Ed Spaniard, en ont laissé une bien belle version, captée en concert en 2004 et éditée une première fois par le label autoproduit de l'orchestre, RCO Live, dans sa collection consacrée à la musique contemporaine, Horizon. L'enregistrement étant devenu difficilement trouvable, Robert von Bach le réédite sur son label Bis Records. L'œuvre est présente aux côtés de partitions de Theo Verbi et James Macmillan, elles aussi reprises dans le fond RCO Live. L'œuvre de Berlioz porte bien son titre. Effectivement, trombone et orchestre déploient un solo qui leur est personnel sans jamais vraiment se rencontrer. C'est en outre une œuvre extrêmement virtuose pour le trombone, un véritable périple pour l'instrumentiste.

0: solo pour trombone et orchestre de Luciano Berio sur la Contemporaine et France Musique. L'orchestre royal du Concertgebouw était dirigé par Ed Spaniard. Lors d'un concert donné en décembre 2004, le soliste était le trombone solo de la phalange amstelodamoise Jürgen van Rien.
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0: Nous parcourons encore nos cartes postales d'Italie avec cette fois-ci Giacinto Celsi. L'illustre italien, c'est intéressant de le noter, était le contemporain du cinéaste Luchino Visconti, avec lequel il partageait le fait d'être issu de la noblesse italienne. Le compositeur reçut une éducation qu'il qualifiait lui-même de médiévale. Retrouvons l'album From Italy du Quatuor Arditi, sur lequel nous avons déjà picoré tout à l'heure en écoutant les six quatuors brefs de Salvatore Chiarino. Les Arditi ont choisi pour ce disque le quatrième quatuor à cordes de Celsi, datant de 1964. Avec cette œuvre, l'auditeur est confronté à une expérience singulière sur le temps qui lui paraît ou bien plus court ou bien plus long que le temps mesuré indiqué sur la partition. Une œuvre brève qui nous fait néanmoins expérimenter le fruit des épopées orientales de l'aristocrate italien.

0: le quatrième quatuor à cordes de Chelsea, interprété par le quatuor Arditi. Œuvre admirable, trame fluctuante évoluant inexorablement vers les registres aigus, mais dont la conduite obéit plus à des principes liés au métabolisme de la matière sonore, considérée comme un être à la fois vivant et réfléchi, qu'à des constructions qui renverraient à des principes d'écriture issus de la grande tradition occidentale, commente Dominique Druen.
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0: Je convie Francesco Filidei pour une ultime carte postale d'Italie. Nous écoutons une œuvre, comme à l'accoutumée avec lui, très finement pensée et composée, une pièce pour violon, violoncelle et piano intitulée « Corde vuote », qui signifie « corde creuse ». Les interprètes en sont la violoniste Paola Garcia, le violoncelliste John Popham et la pianiste Renate Rolfing.

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1: Qu'est devenu l'orchestre symphonique, ce doux et puissant dinosaure hérité de l'époque romantique, plusieurs fois condamné mais jamais enterré en ce début de troisième millénaire? Voici, au cours des trois heures à venir, une poignée d'œuvres, ayant la vingtaine tout au plus et souvent beaucoup moins, pour nous donner de ces nouvelles bien vivantes à n'en pas douter, avec pour commencer cette courte et virevoltante pièce de Lota Venakowski, commandée pour la très populaire nuit de clôture du grand festival londonien des Proms. Une pièce qui lui valut, et on peut le comprendre, plus d'une commande après sa création triomphale en 2017.

contemporaine et sur France Musique, à ses œuvres plus récentes, Lindbergh semble se délester toujours davantage et nous projette maintenant dans une sorte d'apesanteur, comme sous le sceau d'une grâce ravelienne. Mais ce qu'il n'oublie jamais, c'est son obsession pour le temps, sans laquelle toute musique serait inexistante, un temps qui pour lui possède une nature sphérique.

de la Finlande de Magnus Lindberg, nous voici parvenus dans l'Islande d'une autre symphoniste de notre temps, Anna Þorvaldsdóttir. Son univers musical est comme un écosystème de sons, de toute nature, de nuances, d'harmonies et d'élans lyriques qui se nourrissent les uns des autres pour se développer dans le temps long que ce type d'écriture requiert. Cet univers est comme une image sonore de la nature, à l'instar de ce que proposait un peu Olivier Messiaen avec ses chants d'oiseaux, mais toujours avec cette obsession troublante pour la transformation continue de cet univers, un univers fascinant à la brillance imparable et au formidable pouvoir.

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1: De la Finlande d'Anna Sorvalsdottir, nous voici revenus en l'espace d'un instant en France avec Yann Robin et avec un univers tout à fait complémentaire de celui de la compositrice finlandaise. Sur votre web radio des musiques contemporaines signée France Musique pour l'appli Radio France, c'est à la création symphonique au troisième millénaire que nous nous abandonnons, même si cela doit nous mener en enfer. Luxurieux enfer. Heureusement, nous pouvons avoir confiance en l'écriture tellurique de Yann Robin pour cela. Inspiré par la Divine Comédie de Dante Alighieri et sa description de la topographie de l'enfer lors de la descente toute littéraire qu'il fit au travers de ses 9 cercles, descente effectuée avec un guide de choix, le poète Virgile.

de l'enfer de Dante, vu et surtout entendu par Yann Robin, nous voici, par un raccourci osé, projetés dans l'univers singulièrement prenant de la compositrice Lisa Lim, et très vite vers son triptyque de l'Annonciation. Raccourci vertigineux, vous disais-je. Tout est possible à l'écoute de La Contemporaine sur l'appli Radio France, avec ici donc la musique lumineuse et cristalline de Lisa Lim, comme soufflée par le vent, sans contrainte d'attraction d'aucune sorte, une musique qui prend le temps de grandir, errer, fleurir librement dans l'énorme espace qu'offre l'orchestre. Elle est comme une sorte de druidisme musical finalement, doux mais obstiné où tout reste toujours vivant. Elle serait un peu cette musique comme la musique de la bonne humeur des dieux, nous dit la compositrice. Musique où tout pourrait être Dieu.

quête spirituelle partagée, quoique de manière bien différente, par Lisa Lim dans son triptyque, et à l'instant, Andrei Adamek, avec qui nous allons poursuivre dans « Where are you ?». Mais si pour Lisa Lim, la réponse pourrait être « dans chaque être, dans chaque chose », on doute davantage de la réponse que pourrait apporter Adamek. En résulte, le voyage vocal d'une mezzo entre différents états d'esprit, croyances et questionnements, texte issu des différentes traditions spirituelles du monde, dans toutes les dimensions sonores en tout cas, de l'orchestre et de la voix, pour une réponse donc qui vraisemblablement ne sera jamais atteinte. Le divin finalement n'est-il pas dans le son lui-même, dans une voix, dans les sons que nous n'entendrons jamais ? À suivre sur La Contemporaine et sur France Musique.

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Avec la musique surprenante et versatile du très inspiré Andrei Adamek, lorsqu'il s'affronte à l'orchestre dans la voix de la grande mezzo Magdalena Kojena, orchestre emmené pour l'occasion par son Simon Rattle de Marie. Mais ne refermons pas cette parenthèse symphonique du troisième millénaire sans boucler la boucle, avec de nouveau le Finlandais Magnus Lindberg, prolongateur inlassable d'une tradition symphonique bien vivante aujourd'hui encore en Scandinavie. 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

La pièce de Dominique Gentaud, Modern Pictures, le titre qu'on ne traduit pas, nous a introduit dans l'espace généralement réservé à un autre art, l'art plastique. On regardera donc avec nos oreilles principalement, mais avec notre imagination aussi pour voir ce que les musiciens contemporains ont écrit hors du temps d'exécution. Une règle impitoyable de temporalité qui s'applique dans le domaine musical. Et on commence avec un portrait imaginé, le titre d'une pièce du compositeur espagnol Luis de Pablo. Il l'avait achevé en 1995 à Berlin, une composition commencée un an plus tôt à Ottawa sur la commande de François Bernier, qui était alors le directeur du département musical de l'université de cette même ville. C'est une commande faite à l'occasion de l'organisation du Conseil international de musique au Canada. À l'origine, le musicien a conçu l'instrumentation de son œuvre en fonction d'interprètes qu'il a trouvés parmi les étudiants des universités de tout le pays. Il en a trouvé, bien sûr, à l'Université d'Ottawa, mais aussi celle du Toronto, Montréal et à Vancouver. En plus de ça, pour le parti électroacoustique, il utilisait une bande magnétique. Mais je vous propose d'écouter la version finale de cette pièce dans laquelle l'auteur a remplacé cette dernière partie de son instrumentaire par les instruments acoustiques, en réécrivant bien entendu le morceau en 1994. Ces quatre parties portent les noms des lettres de l'alphabet. Ainsi on écoutera le mouvement de A à C, de D à S, de T à AE et de AF à AP.

0: C'était l'ultime version du portrait imaginé, écrit par Luis de Pablo en 1995. Se reportant au Canada, le pays qui l'avait accueilli pendant un moment et qui, en 1975, organisait une rencontre musicale du Conseil international de musique. Cette commande, écrite pour 22 musiciens et 12 voix, réalisée en 1975 et entièrement retravaillée en 1994, en remplaçant toute la partie électronique. Ces changements ont été motivés par l'évolution incessante de la technologie liée à la pièce, et donc le compositeur a remplacé cette partie par des instruments acoustiques et les voix.
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0: Restons en année de 1995, car c'est justement en cette même année que l'ensemble moderne a commandé une pièce à Yuri Kasparov, le compositeur russe d'origine arménienne. La pièce de cet élève d'Edison Denisov au conservatoire Tchaïkovski de Moscou comprend cette section ou cet mouvement, si on peut les définir ainsi. Elle correspond à cette image illusoire de la mémoire. Tel est le titre en même temps de cette œuvre, et chaque de ces mouvements reste un morceau de musique sans titre. Exécutée par 12 musiciens, la composition, selon l'auteur, est une tentative d'évaluation de la Seconde Guerre mondiale dans la perspective des 50 années ultérieures. Une tâche que j'estime difficile et probablement scientifiquement un peu prétentieuse. Mais on est dans un monde de l'art contemporain et le rendu sonore y correspond entièrement. Écoutons donc le côté musical de cette tentative de modelage d'une logique de corrélation des événements.

0: enregistrement en 1999 dans les studios du Mosfilm, qui à l'origine était le résultat de la fusion des studios privés, fusion actée en 1920. Situé toujours sur le lieu dit Colline des Moineaux, l'organisme cinématographique soviétique prend le nom de Mosfilm qu'en 1935. Conny a réalisé des captures de la musique contemporaine est une très bonne chose.
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0: Trois orchestres finlandais se sont rassemblés pour commander la pièce qui va suivre, un morceau d'une musicienne du pays. Outi Tarkiainen a écrit sa musique intitulée « La Terre, une fille du printemps » pour mezzo-soprano et orchestre de chambre en 2015. Elle a suivi une formation musicale contemporaine, dite classique, à l'Académie de Sibelius, à Helsinki, à l'Université de Miami et à l'École Guildhall à Londres. Durant ce parcours, elle a reçu également une formation de jazz. Cela s'entend par le moment dans sa création qui l'amène naturellement vers une ouverture aux autres mondes, principalement musicaux. Mais ce monde particulier qu'elle décrit dans sa pièce comporte une partie de la culture sami dont l'auteur est issu sur le front de la relation changeante entre les humains et la nature. Ceci exprime pleinement la philosophie de la musicienne pour laquelle la musique est une force naturelle capable de faire évoluer des choses.

0: Vous avez entendu La Terre, une fille du printemps d'Outi Tarkiainen, une compositrice finlandaise, pour mezzo-soprano et l'orchestre de chambre, avec des textes de 6 poètes finlandais. Je ne vais pas tous les citer, évidemment. L'œuvre, composée en 2015, a été interprétée dans cette capture du 2018 par la mezzo-soprano Virpi Räisänen et l'orchestre de chambre de Lapland, qui ont été dirigés par John Storgards.
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0: Une pièce pour piano seul vient ensuite pour compléter cette panoplie d'images musicaux en mouvement. Elle s'intitule « Forme, image, musique » et elle était composée par le musicien d'origine cubaine Daniel Pérez Haidou en 2009. Dans sa pièce, il construit des ponts entre ses souvenirs personnels. Une part de son inconscient y joue donc un certain rôle. Un autre instrument soliste apparaît tout de suite après, c'est un accordéon. Il est manié par Alain Abbott, qui interprète les images pour les contes du Chat-perché de Michel Merlet. Une pièce charmante et brève, dont le titre nous évoque quelques souvenirs et peut-être des images aussi. Et un troisième instrument soliste dans cette partie du programme, c'est le violon, joué ici par Irvin Arditi, dont la composition de Roger Reynolds, écrite en 2015.

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1: Les tableaux d'une exposition iconique viennent à la fin de ce programme d'images musicales du XXIe siècle. La pièce pour ensemble, accordéon soliste et la guitare électrique a été composée par Clemens Gardenstetter entre 2009 et 2010. Ce musicien autrichien étudiait à Vienne et à Stuttgart dans la classe de Helmut Lachenmann et aujourd'hui il enseigne l'analyse et la théorie à l'université de Graz en Autriche. Le mot d'iconosonic ne figure pas dans le titre de sa pièce par hasard. Sa musique reflète en partie l'existence des icônes en tout genre et la tension entre les indications qui nous disent ce qu'elles représentent et entre ce qu'elles représentent réellement. Cela correspond, et pas de très loin, à l'écoute de la musique que Gardenstetter conçoit comme quelque chose que nous apprenons. Il va donc bien au-delà d'un simple fait biologique ou physiologique. Il est convaincu que cette compétence de savoir écouter ou bien cette capacité d'écoute est un guide déterminant pour nous qui nous permet de percevoir le monde d'une certaine manière. Ce qui est probablement vrai, les membres de l'ensemble à un instant donné peuvent le confirmer ou pas.

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1: Instinct, pièce pour clarinette, basson, percussion, piano, accordéon et contrebasse du compositeur français Bastien David, né en 1990, a l'honneur d'accueillir en première plage l'auditeur du disque des 50 ans de l'ensemble 2E2M fondé par Paul Méphano en 1972, un disque baptisé Entrance en hommage à Fausto Romitelli dont l'œuvre éponyme figure sur ce même disque. Bastien David a reçu l'enseignement de trois figures de la création musicale, Bernard Cavana, José Manuel López López et Gérard Pesson. En 2022-2023, il a été l'artiste résident de l'ensemble 2E2M. Bastien David considère le son comme une matière organique. Dans Instinct, pièce créée en octobre 2020, durant le festival Viva Villa en Avignon, il imagine les transformations du son comme une mutation progressive avec des imprévus et des continuités. La musique prend alors l'apparence d'un espace, d'un liquide, d'un solide, s'agrège, se désagrège, se transforme ou se rompt. Écoutons donc Instinct, œuvre pour laquelle Bastien David utilise un des 6 modules de son métallophone, instrument de percussion microtonale qu'il a lui-même inventé et fait réaliser.

Instinct de Bastien David, interprété par des membres de l'ensemble 2E2M, Véronique Fèvre à la clarinette, Médéric Debac au basson, Véronique Briel ou bien alors chez Umkin au piano, Pascal Comté à l'accordéon, Tanguy Ménez à la contrebasse et François Vallet-Tessier à la percussion et notamment au métallophone, plus particulièrement un des 6 modules constituant la totalité de l'instrument, un instrument de percussion microtonale dont le compositeur Bastien David est l'inventeur. Pour ce projet, il a reçu le soutien de la Fondation de la Banque Populaire et de l'Académie des Beaux-Arts. En mai 2022, on a d'ailleurs pu entendre le métallophone dans toute sa splendeur avec ses 6 modules, représentant en tout 216 lames, dans la première grande œuvre pour l'instrument complet,

avec des compositeurs renommés comme Jonathan Harvey et Philippe Manoury, et a enseigné à l'IRCAM et à l'Université des Arts de Berlin. Sa pièce, baptisée Central Park, se distingue par son intégration de différents médias, créant une expérience immersive qui combine musique instrumentale, électronique et éléments visuels quand on a la chance d'assister à un concert. La création de cette œuvre a eu lieu le 18 octobre 2014 durant le festival de Donaueschingen. En voici l'enregistrement.

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1: L'enregistrement de la création de Central Park avec un Z à Central de François Sarran lors du festival de Donaueschingen en Allemagne en octobre 2014. Ce titre Central Park est une référence directe à Central Park à New York, mais avec une orthographe germanisée, peut-être un clin d'œil au pays où elle fut créée. Cette partition réunit 9 instrumentistes et un dispositif électronique qui, on l'aura remarqué, fait une grande place à la voix humaine, une constante dans l'œuvre de François Sarran. Nous nous en rendrons compte tout à l'heure avec une autre de ses partitions, l'Enfer. Ici, dans Central Park, on pouvait bien sûr s'imaginer à assister à la criée ou à une séance de vente aux enchères. Sur la durée de l'œuvre, le texte est souvent fragmenté. La voix n'est alors pas seulement vectrice de mots, mais devient un instrument à part entière, intégré dans la texture sonore globale de l'œuvre. En parlant de fragments, voici Fragmenta Passionis, soit Fragment de la Passion, composé par Wolfgang Grimm en 1968. Une œuvre dense, intense et expressive pour chœur a cappella, constituée de 5 motets basés sur des textes de la Passion du Christ tirés des 4 évangiles du Nouveau Testament.

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Fragmenta Passionis, œuvre de jeunesse de Wolfgang Grimm, composée en 1968 alors qu'il n'avait que 16 ans. Ici, dans l'enregistrement de Hans Christoph Rademann, à la tête du chœur de chambre du RIAS de Berlin, réalisé dans le cadre d'un disque fêtant les 60 ans du compositeur pour le label Harmonia Mundi. C'était en 2012. Les fragments tirés de l'Évangile sont successivement « Alors tous l'abandonnèrent et s'enfuirent », Marc chapitre 14, verset 50. « Tous crièrent, crucifie-le, crucifie-le », Matthieu chapitre 27, verset 22. « Père, pardonne-leur, car ils ne savent pas ce qu'ils font », Luc chapitre 23, verset 34. « Jésus poussa de nouveau un grand cri et rendit l'esprit », Matthieu chapitre 27, verset 50. « Vraiment, cet homme était le Fils de Dieu », Marc chapitre 15, verset 39. À suivre, les trois miniatures pour violon solo de George Benjamin, composées en 2002. Chaque miniature explore une facette particulière de la technique compositionnelle du londonien et elle est dédiée à un ou une amie du compositeur, successivement à Lullaby for Lalith, une berceuse pour Lalith, et A Cannon for Sally, un canon pour Sally, sont dédiés à Lalith et à Sally, amie du compositeur, et Lauer Lied, la troisième miniature, chanson pour Lauer, est dédiée à Klaus Lauer, ami du compositeur et mécène important pour la musique contemporaine. Nous écoutons la violoniste allemande Caroline Fittmann, figure éminente dans le milieu de l'interprétation de la musique contemporaine. Née en 1976, elle est également la sœur du compositeur et clarinettiste Jörg Widmann.

L'altiste japonaise Yoshiko Kawamoto interprétait Cadenza per viola solo du polonais Krzysztof Penderecki. Le style radical du compositeur, si évident dans son quatuor à cordes des années 60, n'est pas apparent dans cette pièce très accessible composée en 1984. Il n'y a pas de ligne de mesure et l'interprète est libre d'en déterminer le tempo. Cette interprétation de 2002 figure sur le disque Viola Space, l'alto dans l'espace chez Bis Records, et illustre la série de concerts imaginée par une autre célèbre altiste japonaise, Nobuko Imai, mettant l'instrument en valeur, qu'il soit nommé alto, viola, brace, violetta ou violette. Après le violon et l'alto, voici le violoncelle, il en faut pour tout le monde, et plus particulièrement le violoncelle en partage, titre d'un disque B-Records paru en 2024, donnant carte blanche à la violoncelliste française Marie Ithier. Dans la pièce d'Augustin Brault, de l'un l'autre, le violoncelle est à la fois chant et contre-chant, soliste et chambriste. Augustin Brault versant plutôt dans le rock metal avec des effets Larsen, de la distorsion des sons écrasés comme un chant qui s'éraille, cela provenant de sa propre culture puisqu'il fait lui-même partie d'un groupe de metal, le groupe R&B. Mais nous dit la violoncelliste, je pense qu'il a été aussi influencé par mon caractère et mes goûts.

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1: De l'un, l'autre, pièce pour violoncelle et ensemble instrumental d'Augustin Brault, interprétée par la violoncelliste Marie Itier, l'ensemble Sillage, dirigé par Gonzalo Bustos, ici, dans un enregistrement public, comme toujours chez Bier Records, réalisé le 23 septembre 2023 à l'abbaye de Royaumont. En clin d'œil au guitariste Augustin Brault, puisque ce dernier, hormis ses nombreuses compositions, prend le temps de jouer de la guitare électrique et même de chanter avec son groupe R&B. Voici une pièce mettant en valeur la guitare électrique de Richard Comte, créateur qui savoure le fait d'exercer son talent tant sur les scènes savantes que sur les scènes alternatives ou improvisées. Il s'intéresse particulièrement à la musique de drone, un genre musical caractérisé par des sons continus et soutenus. Il explore ce domaine en s'inspirant de traditions musicales anciennes et contemporaine. Sa pièce pour guitare électrique « Some Echoes of a Trance », quelques échos d'une transe, s'en fait l'écho justement dans le cadre du disque des 50 ans de l'ensemble 2E2M.

0: Some Echoes of a Trance pour guitare électrique et ensemble de Richard Comte, le compositeur à la guitare électrique et l'ensemble de The Deuxième dirigé par Léo Margue sur l'album fêtant le demi-centenaire de cette formation musicale fondée en 1972 par Paul Méphanou. Le titre de l'album faisant référence à une œuvre de Fausto Romitelli s'accorde parfaitement à l'œuvre que nous venons d'entendre en trance.
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0: Je vous l'avais promis tout à l'heure quand nous avons écouté Central Park, revoici ce créateur passionnant qu'est François Sarran, natif de la ville de Rouen en 1972. Ses œuvres mêlent musique, théâtre, vidéo, installations artistiques et bien d'autres choses encore, parmi lesquelles par exemple des extraits d'émissions de radio, des fragments de conversations et des enregistrements de terrain. Sa méthode lui permet de créer des œuvres riches et multidimensionnelles qui interrogent notre perception du monde. Le terme « collage » convient parfaitement à ses créations quand on assiste à un concert, et le terme « collage sonore » tout aussi bien quand on ne peut qu'écouter, comme c'est le cas ici. Voici l'Enfer, que l'on appelle L'N-F-E-R, pour ensemble instrumental et électronique, une pièce en trois mouvements, un petit détail, Elle Online et Missing de 2006, enregistré en public à l'Opéra de Lille le 26 janvier 2008 avec l'ensemble Ictus. La voix parlée est celle du compositeur François Sarran et l'œuvre dure une quarantaine de minutes.
2: Bon alors, c'est très simple. L'été dernier, je suis allé à Londres en avion et j'ai pris l'avion depuis Nîmes jusqu'à Londres, c'est-à-dire qu'il y a une ligne EasyJet ou quelque chose comme ça. Bon, pour faire Londres, Nîmes-Londres, c'est direct. Et alors, ce qui était extraordinaire, c'était début juillet, c'est que à Nîmes, il faisait une chaleur écrasante et comme c'était en début d'après-midi, c'était en fait une sorte de calme, un peu le calme des villes espagnoles au moment où tout le monde fait la sieste. Et donc, au moment où je suis arrivé dans l'aéroport, c'était soudainement une espèce d'agitation un peu artificielle, un peu forcée. Et évidemment, c'était un mélange de plein de gens, puisqu'il y avait... Bon alors... c'est très simple. L'été dernier, je suis allé à Londres, en avion, et j'ai pris... l'avion depuis Nîmes jusqu'à Londres, c'est-à-dire qu'il y a une ligne EasyJet ou quelque chose comme ça. Bon, pour faire Londres, Nîmes, Londres, c'est direct. Et alors, ce qui était extraordinaire, c'était début juillet, c'est que à Nîmes, il faisait une chaleur écrasante et comme c'était en début d'après-midi, c'était en fait une sorte de calme, un peu le calme des villes espagnoles. Au moment où tout le monde fait la sieste. Et donc, quand j'arrivais dans l'aéroport, c'était soudainement une espèce d'agitation un peu artificielle, un peu forcée. Et évidemment, c'était un mélange de plein de gens, puisque il y avait plein de gens qui allaient à Londres ou qui allaient à

destination, mais qui n'étaient pas du tout ni moi, mais qui étaient des touristes. Alors donc il y avait des Hollandais, des Américains, etc. Et puis, bien sûr, des enfants partout.

0: avion. Et puis arrive évidemment ces sempiternelles annonces pour au cas où on s'écrase.
1: Brace, brace, brace.
2: It is on fire, and if you hear the words.
0: Qui nous explique comment il faut respirer ou arrêter de respirer.
3: Respirer, arrêter de respirer. Respirer, arrêter de respirer.

0: que personne n'écoute. Et évidemment, toutes les publicités pour acheter des snacks, des coca et autres.
1: Et en plus, il y a de la presse.
0: Et quelle presse ? Et puis, il y a aussi un petit écran pour regarder la télé.
2: This is, there's the usual sort of people in it.
3: That, no, don't do that.
4: Bonsoir à tous.
5: Bonsoir, bonsoir Linda, bienvenue.
4: Merci.
5: Merci de jouer avec nous au jeu du témoignage, le jeu de la vérité.
6: Il s'agit en fait de cas sociaux communs ici.
4: Bonsoir, je m'appelle Linda. Je vais vous raconter comment Dieu a changé ma vie. Je n'avais que deux sources de réconfort pendant mon enfance. Mon chien et l'église en bas de la rue. J'y allais de temps en temps, le dimanche matin, pour trouver du réconfort après une nuit de cauchemar. Les chants me donnaient de l'espoir.

0: sensé si. Et dans l'espoir d'éviter de sombrer dans la dépression, notre médecin de famille, qui était aussi multi-psychothérapeute, me donna des rendez-vous gratuits, tous les jours. Je me suis enfuie une fois de chez moi et je suis restée chez mon amie Cindy quelques semaines. Ah, je me sens si confuse. Papa me battait.
1: Waouh! Tant que tu es heureuse, Linda.
0: Je pensais que papa ne m'aimait plus. Alors, j'ai passé une corde autour de mon cou et j'ai essayé de me pendre. Pour cela, papa m'a battue encore une fois. Nuit, juste devant ma petite fille, mon père m'a ligotée. Il m'a bâillonnée. Avec du sparadrap. Je ressemblais à une momie.
2: Yes, well it does. I'm sure that's right.
3: Are you still breathing? It won't be for long.
4: The show is getting more and more bizarre.
3: Hey, what do you think of that, Miss Skippy, huh? Mommy looks like a mummy, doesn't she? Hey, you don't pull that off.
4: It's very tempting to go mad, isn't it?
3: We'll just take your arms together so you can't pull it off.
5: Allô?
6: Quoi?
5: Allô?
7: Bonsoir.
5: Bonsoir.
7: Allô?
5: Bonsoir à tous.
7: Bonsoir.
5: Allô?
8: Bonsoir.
0: Linda!
9: Je ne sais plus, maman.
10: Bonsoir.
5: Bonsoir.
11: Wow.
5: Ça, c'est un sujet.
12: Ah oui, ils ont un vrai sujet.
0: C'est finalement tout ce poison dans mon cœur qui m'a conduit à l'église. Et quand les cachets ont commencé à faire de l'effet, je me suis mise à pleurer Dieu. Et Dieu m'a répondu d'une manière qui a changé ma vie.

ce que je voulais dire, c'est que le parcours aussi, ce qui est singulier, c'est qu'en fait, quand on est dans un avion, on voyage pas du tout, puisqu'on est au contraire mis brutalement dans un réfrigérateur duquel on n'a pas le droit de bouger, quasi. Et puis, une fois qu'on est arrivé, on se remet à vivre. Ce qui fait qu'en fait, le temps du voyage est un temps arrêté. C'est un temps gelé. Alors que le voyage, ça devrait être un moment où, au contraire, on sent le voyage. Là, le fait de sentir le voyage, c'est plutôt de sentir l'immobilité.

0: Donc, je suis arrivé à Luton, qui est la station principale, l'aéroport. Et là, j'ai vu un homme.
1: Qui m'a fait penser beaucoup à un photographe anglais qui s'appelle
0: Martin Parr.
1: Et je me suis dit que c'était lui parce qu'il avait cette espèce de cils. Silhouette très haute
2: et en même temps un peu incertaine,
1: avec ce demi-sourire figé sur le visage. Voilà, et donc, comme j'aime beaucoup ce que fait Martin Parr,
3: il travaille sur la photo documentaire, c'est-à-dire des photos ambiguës entre l'acte esthétique et le témoignage.
1: On ne sait jamais trop si c'est le hasard ou si c'est voulu. C'est un mélange de plein de choses un peu bizarres.

0: parler 5 minutes.
1: D'autant que,
0: quelques semaines, j'avais rencontré un autre photographe américain
1: qui s'appelle Vitki.
0: Waouh! Donc je me sentais plein de photographes à rencontrer, c'était formidable, c'était merveilleux.

0: Ouais, sauf que, évidemment, ce que j'avais pas du tout anticipé, c'est que je n'avais absolument rien à lui dire. Et que du coup, il fallait que je trouve au moins une petite accroche pour pas me sentir complètement...
1: Fan, idiot.
0: Qui n'a juste qu'à dire bonjour et partir. Donc il a fallu que je trouve quelque chose. Évidemment, j'ai rien trouvé. Donc j'y suis allé finalement comme ça.
2: Donc je suis arrivé près de lui et je lui ai dit
0: Excuse me, are you Martin Parr?
3: Ever trust a woman?
4: Yes.
3: Oh. I never thought anybody would volunteer.
5: You'll never see your world again. Well, that would never happen.
4: I never did. If you do that, you'll never find it.
6: Yes.
7: You must never know.
4: Yes.
5: You never know.
8: You never know when he's going to say that.
9: He never fight.
7: He never attacked on that one. Never been.
10: Little bullet was never fired.
11: He never came up again.
12: I never said I loved you.

0: Je suis arrivé au centre de Londres, à King's Cross, par le train depuis l'aéroport. Il y avait une ambiance très bizarre et une agitation bien particulière. Avec la police partout, la police qui était aussi, qui portait des espèces de gilets jaunes, avec des talkie-walkie, des espèces d'armes invraisemblables. Ce que j'avais pas du tout réalisé, c'est que moi, mon jour de voyage, c'était le 9 juillet. Et le 7 juillet, il y avait eu les attentats terribles à King's Cross, exactement King's Cross. Et à l'époque, bien sûr,
1: ils cherchaient les gens,
0: puisque tout était sous les décombres. Donc,
1: moi, j'ai pas vu les décombres.
0: Je voyais simplement, en fait, le...
1: Tout le balai des policiers.
0: Et des gens qui essayaient de circuler, de retrouver leur voie.
1: Pour prendre un train.
0: Sans savoir s'il était annulé, si la ligne fonctionnait, etc.
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1: Donc, dans cette gare de King's Cross, il y avait une ambiance à la fois très affairée et remplie en fait d'inquiétude, de peur, et en même temps très silencieuse, comme s'il y avait une sorte de silence de commémoration qui s'était déjà installée. Alors qu'on n'était pas dans une période de commémoration, mais au contraire dans une période de recherche de gens perdus ou autres. Les seuls qu'on entendait, c'était ces fous de prêcheurs. Donc je me suis déplacé et j'ai regardé un peu autour de moi. Et du coup, j'ai vu un mur où il y avait plein de photos qui étaient des photos de gens disparus.

0: au moins une trentaine. Et elles étaient toutes mises plus ou moins les unes à côté des autres, scotchées ou agrafées. Et elles étaient toutes un peu les mêmes et toujours un peu différentes, c'est-à-dire que c'était... C'était souvent des... un papier de format A4 banal avec une photo amateur qui avait été faite par un proche ou un ami, une amie, un parent, qui représentait donc la personne en train de faire un barbecue ou sur un canapé, enfin de vivre quoi.
1: I'm urging you today to search the scripture for yourself. 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

0: Toujours, il y avait écrit « Missing » au-dessus et en dessous, il y avait un numéro de téléphone ou...
1: Have you seen this person?
2: Have you seen John Tizer?
1: Missing, James Mice. Last seen before London bombings. If you see...

0: Has you seen any information?
1: Et ce qui était très beau, c'est que à chaque fois, chacun de ces petits placards, chacune de ces petites pancartes, chacune de ces petites affiches était pleine de soins et pleine d'attention. Donc la mise en page était toujours un peu travaillée. La manière d'écrire aussi était aussi un peu travaillée. Du coup, j'ai repensé à Martin Parr.
2: Excuse me. Are you Martin Parr?
1: Et ses photographies documentaires. Et je me suis dit, en fait, là, on y est complètement. Parce que chez Parr, c'est fabriqué. Mais ici, c'est en fait la réalité qui pousse la photo à apparaître. Et la photo n'est plus seulement, même plus seulement un témoignage, mais elle est carrément une sorte d'appel à vivre.
3: Et là, ils avaient une importance très particulière par tout le soin amoureux qu'avaient donné tous les gens pour faire cette petite affiche et la faire photocopier, et puis la scotcher, et puis peut-être mettre un petit plastique protecteur pour éviter qu'elle mouille au cas où il pleut. Et je regardais bien ces visages, je m'interrogeais, je voyais cet homme de 40 ans, cette femme de 60 ans.
1: Donc j'ai regardé tout ça comme une espèce de cimetière anticipé ou de retrouvailles anticipées.

Et le lendemain de mon arrivée à King's Cross, ou non, pas, peut-être pas le lendemain, mais le sur ou le surlendemain, enfin quelques jours après, quand ils ont fini de déblayer tous les décombres dans la gare, il y a eu un journal qui a fait sa couverture avec la photo des 54 victimes. Et dans les 54 victimes, il y a une personne que j'ai reconnue, qui était en photo dans les Missing Persons à King's Cross, sur les petites affichettes. Et ce lien était tellement fort d'avoir juste 3 jours avant vu quelqu'un en photo. Et je me suis demandé s'il était là, s'il était encore vivant. Et je me suis imaginé qu'il était là, sur cette photo, en train de vivre, de manière très banale. Et quelques jours après, une autre manière de le faire apparaître me dit que là, maintenant, il est disparu.

L'Enfer de François Sarran sur la contemporaine pour ensemble et électronique interprété par l'ensemble Ictus lors d'une représentation publique à l'Opéra de Lille en janvier 2008. Cet enregistrement figure sur le disque Pop-up consacré à François Sarran. Un disque pour l'immense minorité, peut-on lire au dos de l'album, une citation créditée à Nicolas Sornaga, le cinéaste italo-français qui, ma foi, nous fait dire qu'on est bien content d'en faire partie de cette immense minorité. À suivre une œuvre d'un compositeur qui a influencé l'esthétique de François Sarran, l'anglais Jonathan Harvey, né en 1939 et mort en 2012, auprès duquel Sarran a étudié. Nous écoutons Mortuos Plango Vivos Loco, œuvre pour bande magnétique créée le 30 novembre 1980 dans le cadre d'une journée de l'IRCAM au Festival de Lille, œuvre qui utilise des enregistrements d'une des cloches de la cathédrale de Winchester dans le sud de l'Angleterre, ainsi que la voix du fils du compositeur, choriste dans cette institution prestigieuse, le Winchester College, de 1975 à 1980. Le compositeur précise que la cloche de son enregistrement est l'énorme cloche noire, une cloche ténor d'une puissance surhumaine sur laquelle est portée cette inscription « Horas avolantes numero mortuos lango, vivos ad presses voco ». Je compte les heures qui s'enfuient, je pleure les morts et j'appelle les vivants à la prière. On sait d'où provient le titre de la pièce.

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1: Mortuos plango vivos loco, locution latine signifiant « je pleure les morts, j'appelle les vivants », titre de l'œuvre que nous venons d'écouter, œuvre pour son concret traité par ordinateur de l'anglais Jonathan Harvey, commande de l'IRCAM. Place à la compositrice canadienne Chiyoko Slavznix, née en 1967 à Toronto et basée en Europe. Nous écoutons Inner Voicings, commande de la SVR, donnée ici en 2014 à Donaueschingen par l'ensemble Klangforum Wien, dirigé par Ilan Volkov. Il s'agit d'une composition pour ondes sinusoïdales et ensemble, un ensemble composé de deux flûtes, deux clarinettes contrebasses, un accordéon en quart de ton, trois violons, deux altos, deux violoncelles et contrebasses. Le titre peut être traduit par voix intérieure et reflète bien l'exploration des sons internes et des résonances subtiles. Cette pièce utilise des notes tenues, des glissandis et des micros intervalles pour créer des effets sonores complexes et immersifs.

Inner Voicings de la Canadienne Chiyoko Slavznyx, pièce pour ondes sinusoïdales et ensemble, interprétée par l'ensemble Klangforum Wien, dirigé par Hélène Volkoff en 2014. Concluons ce parcours par un extrait de Bhakti pour orchestre de chambre et bande 4 pistes de Jonathan Harvey, une pièce de 1982, ici dans l'interprétation du nouvel ensemble moderne, dirigé par Lorraine Vaillancourt.

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C'était la chute des anges, tirée d'un poème symphonique intitulé « Glissement progressif du plaisir », écrite par Gérard Hourbette en 1998 et paru sur l'album « Dangerous Visions ». On a pu l'entendre une version de cette pièce dans le film muet de Benjamin Christen, sorti en 2021, mais dans le présent extrait, on a entendu l'ensemble Artzoid et les membres de l'Orchestre National de Lille. Parlant de la chute des êtres, comme des anges ou bien d'autres personnages extraordinaires inventés par l'homme, n'est pas évident. Le compositeur français Vinko Globokka en connaît quelque chose, car entre 2000 et 2004, il a écrit la trilogie intitulée en allemand « Der Engel der Geschichte », qu'on peut traduire comme « L'ange de l'histoire ». Cette trilogie pour deux groupes d'orchestre, deux chefs, bande sonore enregistrée, traitement électronique du son de l'orchestre et deux samplers distribuent les rôles des moyens électroniques dans chaque de ces mouvements séparément. Ainsi, dans la chute, on entend, à part de l'orchestre divisé en deux groupes, les bandes sonores avec les voix et ambiances issues du folklore serbe, croate, slovène, bosniaque, macédoine et kosovar. En terminant son écriture, le compositeur a pris connaissance du texte du philosophe allemand Walter Benjamin parlant de l'ange figurant sur le tableau de Paul Klee, Angelus Novus, et il s'est rendu immédiatement compte de la correspondance d'idées qu'il existait entre le texte, le tableau et sa propre musique. Cette connexion de sa musique avec ses deux œuvres lui ont paru comme une évidence, un fil rouge qu'il suivait. Écoutons maintenant les deux premières parties de la trilogie intitulée « La chute » et « Mars » dont la musique, tout comme l'ange peint sur le tableau, les ailes écartées par la tempête, regarde le passé et tourne dos à l'avenir. L'ange de Paul Klee est dans cette posture un peu malgré lui, probablement empêché par le vent fort de la tempête qu'on appelle le progrès.

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0: Ainsi s'achève la troisième et dernière partie de la trilogie de Vinko Globokar, L'ange de l'histoire. Elle est intitulée « Espoir » et on a pu y entendre une constante opposition d'éléments jugés positifs ou négatifs par son auteur, comme si c'était des idées de l'époque présente qui l'inspirent ou pas. Le musicien est pourtant conscient du caractère abstrait de son art, ainsi que de l'impossibilité de tourner son regard, même musical, vers le futur. Ce mouvement met en scène deux samplers qui complètent les deux groupes d'orchestre. La seconde partie précédente imposait un traitement électronique à un des deux groupes orchestral, décrivant un ordre policier sombrant dans l'anarchie et la guerre dans les Balkans des années 90. Chaque groupe orchestral se distingue de l'autre par un timbre propre et l'influence du traitement électronique est évidente. Le présent enregistrement a été réalisé par les orchestres de la SWR de Baden-Baden et de Freiburg, tandis que la bande a été concoctée en collaboration avec le studio expérimental de la même SWR de Freiburg. Les deux groupes d'orchestre ont été dirigés par Fabrice Bollon et par le chef anglais Martin Brabins.
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0: De la dimension philosophique, voire existentielle, nous allons maintenant avec la musique de Macmillan, plutôt vers les rituels. Certains sont clairement chrétiens, avec du reflet d'un catholicisme fervent, pas caché du tout par l'auteur. Sa musique nous présente certaines histoires du monde biblique qui nous invitent à réfléchir, voire méditer sur les sujets proposés, toujours couplés avec un peu de mysticisme, dans lequel on peut apercevoir comme une petite fascination du musicien par le côté rude et sanglant de certaines parties du sujet. La Côte d'Adam du compositeur écossais nous invite à réfléchir sur le thème plus général de la pièce qu'est la créativité. On peut penser que la réponse musicale à cette question, émerveillée et tranquille du musicien, peut suggérer que la créativité est donnée à l'homme par la grâce de Dieu, même si ce quintet avant, écrit en forme de l'arc, est plutôt sombre et expressif.

0: C'était Adam's Rib pour le quintet avant, extrait du disque de la collection de Wallace. Ce morceau s'ajoute à la production orchestrale importante du compositeur Macmillan et à son catalogue de la musique de chambre. Cette pièce a été interprétée par John Wallace et John Miller, qui tous les deux étaient à la trompette. Paul Gardham était au corps, Simon Ganson au trombone et Robin Haggard au tuba. Et par la suite, je vous propose une plongée dans le monde de la radio au moyen d'une pièce radiophonique conçue par Heiner Goebbels entre 1985 et 1993. Pendant 8 années, donc, le musicien allemand a travaillé sur ce texte de Heiner Müller qu'on trouve dans sa pièce « Le ciment » et qui, apparemment, ne s'intègre pas très bien dans le monde du théâtre comme s'il y est tombé de nulle part. C'est pour cette raison que Goebbels a décidé d'écrire une pièce radiophonique mettant la musique à côté du texte, c'est-à-dire au même niveau, en utilisant les formes musicales propres et les techniques d'écriture indépendantes et contemporaines, en se servant du collage, de la coupure, des retours tels que flashback par exemple, qui sont proches de la technique du cinéma. Par ce travail, il souhaitait que l'auditeur entende deux choses qui lui tenaient vraiment au cœur, et c'est une paraphrase maintenant, la fascination qu'exercent sur lui les dimensions du travail, du temps, de la puanteur et de la merde dans le texte de Müller, et les perspectives politiques nouvelles de ce personnage double qu'est le Prométhée, le voleur du feu et en même temps l'invité à la table des dieux. Avant d'écouter ce Hörspiel en 9 tableaux et en langue allemande, bien sûr, disons juste qu'elle est composée initialement pour 2 voix solistes ou plus et un ensemble musical allant jusqu'à 9 instruments. Ce n'est pas très précis. Et dans le présent disque du label ECM, ce dispositif est un peu différent. Mais ça vaut vraiment le coup de l'écouter, même si on ne comprend pas la langue.
1: Prometheus, die den Menschen den Blitz ausgeliefert hatte, wurde im Auftrag der Götter von Hephaistos, dem Schmied, an den Kaukasus befestigt.